0: ¡Buenos días, princesa!
1: Cosma compuso esta clásica chanson francesa que evoca nostalgia, pérdida y la belleza del recuerdo. La película la utiliza para reforzar la tensión romántica y el desencuentro. La canción fue adaptada con arreglos orquestales para la película, mezclando guitarra y piano con cuerdas para enfatizar la melancolía de la historia. Escuchamos de Joseph Cosma Les Feuilles Mortes de la película La Puerta del Cielo de 1980.
2: 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En ce temps-là, la vie était plus belle et le soleil plus brûlant qu'aujourd'hui. Les feuilles mortes se ramassent à l'appel, tu vois, je n'ai pas oublié. Les feuilles mortes se ramassent à l'appel, les souvenirs et les regrets aussi. Et le vent du nord les emporte dans la nuit froide de l'oubli. Tu vois, je n'ai pas oublié la chanson que tu me chantais.